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1: Quel enchaînement incroyable d'Ousmane, quel enchaînement. Et moi, ce que j'ai beaucoup aimé là, c'est la connexion qu'il y a eu. Kylian, il l'a même pas regardé, il l'a tout de suite trouvé. Et après, quand tu arrives dans la surface avec Ousmane, c'est très compliqué, très compliqué. Et là, on voit toutes ses qualités. Un joueur peut-être qui manquait de confiance, mais je suis désolé, mais quand je vois ça, c'est une personne qui est en confiance. Et sur son côté, ce qu'il est capable de faire, frappe pied gauche ou frappe pied droit, c'est assez facile pour lui.
2: Ouais, deuxième but en 2 matchs d'affilée, il est vraiment en 1-1 au départ, sa fameuse fin de frappe.
3: Un caractère toujours aussi imprévisible d'Ousmane Dembélé.
2: Et ça me parlait de confiance. On l'a vu rater presque son premier contrôle sur son premier ballon. Le ballon en sortie en touche. Il est revenu dans son match pour tout de suite oublier les choses négatives et nous régaler.
3: Et Doué qui prend sa chance de nouveau. Journée, c'est le meilleur passeur pour l'instant de ce mondial 2026. Michael Olise, attention cette perte de balle avec Strand Larsen pour Oscar Borg. Heureusement qu'il a manqué sa passe, la frappe lointaine ensuite qui va être captée. Et la petite louche d'Mbappé pour Koundé. Tchouaméni, on revient Tchouaméni en appui sur Michael Olise, ça reste dans les pieds de Manu Koné avec la croix. Première intention pour Théo Hernandez, la qualité de centre de Théo Hernandez, second poteau, la remise de volée de Kylian Mbappé. Les ballons dégagés par Orsnes, aussitôt sous pression. Cette soirée qui ne pouvait mieux démarrer pour l'équipe de France ici, dans ce Gillette Stadium de Boston. Encore un bon travail de pressing de Tchouaméni. Mbappé avec Michael Olise. Et il s'en sort bien. Ostigard dans son intervention défensive, un peu de réussite. C'était une nouvelle fois allé très vite et ça avait parfaitement combiné du côté des Bleus. Récupéré par Fiel de Roupe. La prise à deux avec Michael Olise qui est venu prêter main forte à Jules Koundé. Le centre d'Arnchnes.
2: Oh, le contrôle était superbe de Jørgen Strand Larsen, l'attaquant de Palace qui ne cadre pas sa demi-volée derrière.
4: Ouais, il anticipe vraiment ce ballon. Dayo Upamecano est au contact, il veut mettre la tête, mais Strand Larsen.

0: arrête ce ballon juste avant que Upamecano puisse dégager et ensuite se retourne. Il n'a pas beaucoup de temps, il enchaîne rapidement sa frappe. Heureusement, il n'attend pas que le ballon redescende suffisamment pour la prendre à l'horizontale. Heureusement pour les Français.
1: Ils l'ont fait en première période face au Sénégal. Bon ballon de Désiré Doué avec Kylian Mbappé. Kylian Mbappé qui frappe. Il avait décidé de fermer son pied. Kylian Mbappé de chercher le premier poteau. Selvik
2: tend vraiment bien sans se poser des questions et il va, il provoque. Et même s'il loupe, on sent que ça ne le dérange pas plus que ça. Il recommence.
1: Fortuite entrée par Désiré Doué. Michael Olysee vers Kylian Mbappé. Dembélé toujours seul dans le couloir droit face au retour de Bjorkan. Dembélé, dédoublement. Le dédoublement de Kylian Mbappé qui a ouvert cette possibilité de frappe à Ousmane Dembélé.
2: Merci.
1: Que c'est soyeux.
2: Incroyable.
1: C'est somptueux. Et ça fait 2-0 pour l'équipe de France. C'est signé Ousmane Dembélé.
2: Que dire.
3: Bon. Câlin derrière.
1: Oh, le passement de jambe. Ouais, le passement de jambe est superbe. Là aussi. Et ça fait 2-1. La Norvège qui se relance.
0: C'était le Asgard. Deuxième minute de terrain. Des Rangers. Dès l'engagement, peut-être une certaine déconcentration. On voit encore des joueurs qui sont en train de se replacer, notamment Ousmane Dembélé. C'est aux défenseurs de rappeler à être encore plus concentré 4-5 minutes.
1: Asgard, lui il est talentueux hein, et très élégant.
2: J'aime beaucoup
1: Thelo Asgard.
0: À surveiller. C'est Manu Koné qui le prend en marquage.
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5: L'équipe de France, c'est reparti pour Camara, c'est bien frappé toujours avec l'ouverture du score, la tête piquée. Se reposer ou reprendre ses esprits à cause de la chaleur. Oh, attention encore à cette erreur de Soulaka. Qui est venu aider ses partenaires. Hop là, Zidane Dikba, lui il veut faire, mais il est là, il s'est trompé. Et derrière le centre pour aboutir au deuxième but. Plus Hachem essaie un peu mélanger les crayons. Le premier ballon, énorme, la frappe splendide directement vers la lucarne. Et attention ce ballon pour Jacobs qui essayait de centrer. Ça va être remis dans la surface. Wow, encore la frappe énorme signée Pape Gueye, mais quel doublé fantastique de l'ancien Marseillais. Il a mis une nouvelle frappe. Et là il ne peut pas y avoir de regret hein, parce voilà, qu'ils auront eu le sentiment d'avoir tout mis. Oh, avec la frappe derrière pour Iliban Ndiaye.
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